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0: Yeah. C'est mon truc à moi, wesh. Je donne ça comme ça.
1: Cheers.
0: Don't play.
2: J'ai calé. Regarde.

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Au nom du Père et du Fils et du Saint-Esprit, le Seigneur soit avec vous. Frères et sœurs bien-aimés, bonjour. Nous sommes très contents de nous retrouver avec vous ce matin, nous les membres du groupe d'appui à la Fondation Evangelii Nuntiandi pour la nouvelle évangélisation GAFEN. Pour nous tourner vers celui eh bien, qui est le fondement de notre vie, qui est notre existence même, donc Dieu, le Créateur de tout être vivant, de tout ce qui existe et qui vit et respire, le Créateur de tout l'univers, visible et invisible. Tournons-nous vers lui. Reconnaissons qu'il est notre existence, qu'il est nous-mêmes, même celui qui nous fait vivre. Et supplions-le

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Je lave mes mains, mais elles sont nettes. Et puis je fais le tour de ton hôtel, Seigneur.

sale. Mais moi, puisque je marche droit, rachète-moi, Seigneur, aie pitié de moi. Mon pied tient bon sur un terrain sûr. Dans ton église, Seigneur, je vais te bénir. Gloire soit au Père et au Fils et au Saint-Esprit. Ô Dieu qui est, qui était et qui

frères et sœurs bien-aimés, réfléchissons un peu sur le thème de la prière de ce matin. L'Esprit Saint assiste notre esprit et lui redit que nous sommes enfants de Dieu. Frères et sœurs bien-aimés, il arrive qu'il y ait des confusions dans notre esprit. C'est comme si nous confondons l'Esprit Saint, qui est une personne et bien de la Sainte Trinité, avec l'Esprit que nous avons en nous depuis et bien le sein de notre mère. Non. Il y a un Esprit que nous avons en nous

c'est le divin qui vit en nous. C'est ça. Pour nous réaliser pleinement, comme personne, dès pour faire sous, dès pour paraître dans votre maman, pour paraître sous terre à bien-aimé, ça veut dire l'esprit sorgel. Soutenir cet esprit de vie que nous avons, que depuis le sein de notre mère. Mais mes frères, ça en pile. L'Esprit Saint assiste notre esprit.

enfant de Dieu. Donc c'est ça. Il y a cette disposition que nous avons en nous. Cette disposition que nous avons en nous, disposition divine, qui est cette disposition spirituelle depuis le sein de notre mère, nous permettant de tout réaliser dans ce monde, de travailler, devenir qui que ce soit, mais quoi que ce soit, mais pas qu'on est sort de devenir, eh bien, c'est l'esprit de vie ça, qui est une semence divine, qui est la divinité même qui est en nous, qui nous permet de 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Parce que l'homme est créé, pour réaliser les œuvres de Dieu. Dieu nous a créé pour réaliser ses œuvres. Donc, l'homme est devenu co-créateur dans la nature. Il crée. Donc, c'est Dieu qui crée en lui. 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Depuis notre ventre, maman, nous. 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

frères et sœurs bien-aimés, à présent écoutons et une lecture que nous retrouvons dans le livre et ou bien dans la lettre de Saint Paul.

sont conduits par l'Esprit de Dieu, son Fils et fille de Dieu. Alors, finit la crainte. Vous n'avez pas reçu un esprit d'esclave, mais un esprit de fille.

nous sommes enfants de Dieu. Étant fils, vous êtes héritiers, héritiers de Dieu, ses héritiers avec le Christ. Et quand nous aurons souffert avec lui, nous serons avec lui dans la gloire. Parole est du Seigneur. Rendons grâce à Dieu.

Frères et sœurs bien-aimés, à présent, vous êtes invités à acclamer l'évangile de Jésus-Christ, la parole de Dieu.

Évangile de Jésus-Christ selon Saint Luc, Luc chapitre 2, les versets 41 à 52. Tous les ans, les parents de Jésus se rendaient à Jérusalem pour la fête de la Pâque. Et quand il eut 12 ans, comme c'était de règle, il monta avec eux. Lorsque les jours de fête furent achevés, ils s'en retournèrent. Mais l'enfant Jésus resta à Jérusalem sans en avertir ses parents. Eux pensaient qu'il était dans la caravane, et ils marchèrent ainsi tout le jour. Puis ils le cherchèrent parmi leurs amis et leurs connaissances. Ne le trouvant pas, ils retournèrent à Jérusalem, toujours à sa recherche. Le troisième jour, ils le trouvèrent dans le temple, assis au milieu des maîtres de la loi. Ils les écoutaient et les interrogeaient. Tous ceux qui l'entendaient étaient étonnés de son intelligence et de ses réponses. En le voyant, ses parents furent très émus et sa mère lui dit, « Mon fils, pourquoi nous as-tu fait cela? Ton père et moi, nous te cherchions très inquiets. » Alors il répondit, « Pourquoi me cherchez-vous? Ne savez-vous pas que je dois être chez mon père? » Mais ils ne comprirent pas une telle réponse. Il descendit alors avec eux et revint à Nazareth. Par la suite, il continua à leur obéir. Sa mère, pour sa part, gardait tout cela dans son cœur. Quant à Jésus, il grandissait en sagesse, en âge et en grâce, aussi bien devant Dieu que devant les hommes. Acclamons la parole de Dieu.

Dans cet évangile, Saint Luc nous relate la première initiative du jeune Jésus. Né au sein de la Vierge Marie, à Nazareth, Jésus découvre la vie comme n'importe quel enfant, n'importe quel adolescent de son âge. Il n'a reçu aucune formation spéciale et il ne manifestait aucun don extraordinaire. Si ce n'est son jugement était différent de ceux des enfants de son âge. Son jugement était parfait parce qu'il mesurait tout selon le critère de Dieu. Marie et Joseph transmettent à Jésus la foi d'Israël et celle de la communauté de Nazareth. Jésus était un enfant observateur, soumis à la loi. Et même durant son parcours en âge adulte, on pourrait voir également son sens d'observation. Jésus observait tout ce qui se passait autour de lui. C'est en observant qu'il pouvait voir décanter les bons des mauvais comportements. Pour revenir à l'enfance de Jésus, nous devons prendre en compte ses expériences en tant qu'enfant de Marie et de Joseph et en tant qu'enfant de Dieu. Comment le Fils de Dieu a-t-il évolué dans ce monde des hommes à mesure qu'il le découvrait? Comment cet enfant s'est-il situé dans ce monde d'aujourd'hui? Saint Luc nous raconte qu'à 12 ans, en tant qu'adolescent, Jésus observait les préceptes religieux. Ainsi, chaque année, lui et ses parents, ils allaient en pèlerinage à Jérusalem pour les fêtes. Et dans cette même occasion, dans le temple, les maîtres de la loi enseignaient au groupe de pèlerins la parole de Dieu et dialoguer avec eux. Et Jésus en a profité de cette occasion. Saint Luc nous dit, pour la première fois, Jésus déconcerte son entourage parce qu'il le cherchait et il ne pouvait pas le retrouver. Arrivé au temple, quand Marie a aperçu son fils, elle lui dit, « Mon fils, pourquoi nous as-tu fait cela? Ton père et moi, nous te cherchions très inquiets. » Ainsi, dans cet évangile, Saint Luc fait ressortir les inquiétudes de Marie, ses incompréhensions face à sa mission. Elle était porteuse du Fils de Dieu. Ainsi, non seulement Marie reprochait à Jésus son absence, mais Jésus également lui a fait ses reproches en lui disant, « Pourquoi me cherchez-vous? Ne savez-vous pas que je dois être chez mon Père? »
enfant, Jésus a connu à sa façon les étapes du développement psychologique. Et il parvint à les dominer parce qu'il est non seulement fils de l'homme, mais aussi fils de Dieu. La question que nous devons nous poser ce matin, mes frères et sœurs, comment Jésus a-t-il pu rester 2 jours sans penser que ses parents allaient s'inquiéter pour lui? Mais non. Jésus avait pensé à cela. Jésus a pensé que cette séparation, que cette déchirure était nécessaire. Cette séparation avec ses parents était nécessaire pour qu'il puisse conquérir sa liberté de façon radicale avant de se retrouver avec eux. L'absence de Jésus pendant 3 jours était un signe pour dire que le jeune adolescent Jésus voulait se découvrir. Il prenait empreinte de sa liberté. Il se confirmait fils de Dieu. Pourquoi me cherchez-vous? Ne savez-vous pas que je dois être chez mon Père? À cette parole, on peut voir que Marie n'avait pas encore tout révélé à Jésus sur le secret de sa conception. Et on a pu également voir que Jésus a pris les devants en disant à sa mère, « Certes, je suis ton fils, mais également, je suis fils de Dieu. » Ses parents ne comprirent pas. Marie, lorsque l'ange Gabriel lui a donné le message de la conception du Fils de Dieu, le message de l'Annonciation, elle savait que Jésus était le Fils de Dieu. Mais elle n'avait jamais pensé que le fait que Jésus soit Fils de Dieu serait cela même que Jésus venait de lui dire. Mes frères et sœurs, Jésus a pris son indépendance. Il a su sa mission. Et il a pu le maintenir jusqu'au dernier jour de sa vie. Aujourd'hui, connaissez-vous votre vocation? Ce matin, savez-vous quelle est votre mission? Si vous ne le savez pas, priez le Seigneur afin qu'il vous éclaire. Mais si vous le saviez, continuez à prier afin de demander au Seigneur de vous maintenir sur le chemin du salut, le chemin de la vérité et de la justice, le chemin de l'amour et de la paix pour que vous puissiez accomplir chaque jour, votre mission. Au nom du Père, et du Fils, et du Saint-Esprit. Amen.

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C'est notre Dieu. Fais nous reconnaître ça. Chodia, si nous ne pouvons pas reconnaître lui. Fais nous sentir ça. Fais nous sentir vraiment nous remplis de nous-mêmes. Nous sommes remplis de toi. Donc de ta divinité. Par ton souffle de vie. Par ton esprit de vie. Par ton esprit qui vit en nous, dans ce corps. Nous t'en prions, Seigneur.

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L'étendue de ta puissance en nous. Fais nous découvrir et bien avec présence sous nous. 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Tu es là toujours avec ta police éternelle pour nous protéger, pour nous sécuriser. Ton armée est bien éternelle pour prendre notre défense, pour protéger notre environnement, nos territoires. Donc ceux qui nous sont proches, ceux qui sont, nous sont proches et qui sont loin de nous, oui, Seigneur notre Dieu, fais-nous reconnaître ça. Fais que ton Esprit Saint aide toujours à notre esprit. Ou bien confirme toujours à notre esprit et bien que nous sommes tes enfants, que nous sommes tes héritiers, comme ton Fils Jésus-Christ et dans ton Fils Jésus-Christ, Seigneur notre Dieu. Nous t'en prions. Continue et bien de purifier, d'éclairer et bien cet esprit de vie, de vivifier. À travers ton Esprit Saint, cet Esprit de vie que nous héritons depuis le sein de notre mère, pour nous, pour le perfectionnement, eh bien, de ton œuvre en nous. C'est notre Dieu, nous comptons sur toi.

C'est notre Dieu, nous te rendons grâce pour la plénitude de ta divinité en nous, de ton souffle de vie en nous, pour ton esprit toujours qui oriente nos actions, qui éclaire nos pas, notre route, pour ton esprit saint qui achève en nous l'œuvre de ta divinité. Te rendons grâce, Seigneur notre Dieu. Frères et sœurs bien-aimés, maintenant, nous vous invitons à vous disposer, tout en vous remerciant, à recevoir la bénédiction du Très-Haut. Le Seigneur soit avec vous. Que Dieu Tout-Puissant vous bénisse, le Père, le Fils et le Saint-Esprit. Restez dans la paix du Christ. C'était avec vous, Magdala Lorja, qui était à la touche technique, qui a partagé avec vous la parole de Dieu, l'évangile de Jésus-Christ, et moi-même, votre serviteur, Père Dominique Brutus, qui vous a présenté l'émission de ce matin. À très bientôt pour une autre émission. Yahvé est avec vous.

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2: Ton référence BRH pour vendredi 17 juillet 2026, l'an, c'est 130 goud 53 pour yon dollar américain.
3: N'a pas rappelé tout le monde. Taux référence BRH calculé et puis publié pour journée 1, c'est résultat transaction acheté dollar qui fait dans la veille sous marché change là. Pas oublier, taux référence là disponible tout le temps sur site BRH là www.brh.ht, sous compte Twitter BRH, BRH Haïti, ou soit ou carrélé centre contact BRH là gratis dans 82 74.
2: 130 goud 53 pour yon dollar américain.
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0: 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Liberté Li, le plus vite que possible. 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
3: 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Et magistrat bonjour et bienvenue dans l'émission Matin Débat. Comment allez-vous?
4: Nous saluons tout le monde qui, toute équipe là, qui a fait un bon travail. Matin Débat, c'est une émission d'Adi qui, grâce à la technologie, le monde entier a une chance de garder. Il y a un soir à côté pays mon hier mon attelé matin débat et nous reconnaître que nous avons un très bon travail dans le domaine sensibilisation, éducation, information, population.
3: 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Le matin, dernière fois, il est passé là, c'est un ouvrage, il est venu annoncer votre signature, n'est-ce pas vrai? Yeah. Donc, matin, c'est pas forcément ça. Donc, nous avons le front de parler et plusieurs, et nous avons regardé plusieurs et aspects et, ensemble avec nous, et notamment, en fait, nous connaissons, et dernier temps, ça où là, et la géopolitique liée à l'actualité, n'a pas regardé ça. Et, mais avant nous aller sur géopolitique, avant nous en Haïti, qu'est-ce que vous faites de situation en Haïti, magistrat?
4: Je crois que c'est Fernand Hubert, un brillant penseur. Et je crois du 19e siècle qui disait que l'histoire d'Haïti est la question d'exaction et d'assassinat. Et Haïti, c'est pays, non? Et c'est le premier pays noir qui est indépendant sur la terre. C'est une grande fierté pour nous-mêmes en tant que peuple. Mais nous sommes capables de dire que Haïti a souffert et nous souffrons tout. Et par exemple, nous toujours parler de Mandela. Et Mandela, c'est un monde qui transcendait. Haïti m'a aimé aujourd'hui. En tant que monde qui écrivait, un monde qui a réfléchi. Nous avons une capacité pour nous transcender. A dit, on oublie le passé, on nous construit le pays. Par exemple, par contre, il y a un paquet de pays noirs dans la zone. Il y a Martinique, il y a Guadeloupe, il y a Bahamas. Ils vivent très bien. Mais pourquoi ça nous-mêmes haïtiens nous ne pouvons pas mettre tête nous ensemble? A dit, je pense que faut nos autorités. Et je pense que nous avons une nouvelle impulsion. Nous devons encourager, mais je pense que ce n'est pas possible pour un pays, nous par exemple, nous devons mettre des têtes ensemble, comment faire nos bons pays, bon, je pense que nous transcendons même Jean Mandela, même Jean Mandela pour nous pas oublier le passé, à nous suspendre, faire vengeance, elle dit ça qui te fait nous mal, par exemple, l'obre Mandela fait, il mettait Mandela dans la prison pendant des décennies, tu vois. Et puis, les Mandela libérés, ils décident de pardonner pour Dieu. A dit, je pense que je dis à la fin de notre qui ça nous capable de faire pour nous capable de sauver les paysages.
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4: Moi toujours une conception pour Haïti. Moi toujours prôner un développement et exogène. C'est-à-dire, il faut compter sur les emprunts extérieurs, toujours dire. Et je dis, il faut nous reconnaître que l'Amérique constitue l'hyperpuissance mondiale, selon Hubert Védrine. Ça veut dire, il nous faut l'appui des Américains. Après la Seconde Guerre mondiale, les Américains ont joué un rôle titanesque pour restaurer les infrastructures européennes. Parce que nous sommes capables de besoin américains. On a besoin de la France pour des raisons historiques et culturelles. Ensuite, il nous faut l'appui du Canada pour des raisons technologiques et culturelles. Parce que je dis à quoi nous assistons. Nous assistons, comme si nous t'as dit, c'est à la... comme si nous t'as dit, ni classe moyenne n'a vu appauvri. Les médecins, les ingénieurs, les avocats, tout le monde qui a un métier, ils viennent appauvri. Et à cause de l'insécurité, ça dit, il faut nous garder comment on a fait pour nous capables de sauver les paysans. Bourgeoisie haïtienne, et en économie, la bourgeoisie, c'est le plus mauvais. Bourgeoisie haïtienne,
3: nous avons bourgeoisie en Haïti.
4: Et
3: Les nappes définies, les nappes gardées concept là. On voit deux jours qui étaient passés là. Et le côté venu avec un titre, j'ai parlé classe des affaires. Et les mal gardés, justement, dans tout pays, et ou bien dans le pays qui développe, yo, le secteur privé des affaires, les jouent un rôle important. Et notamment dans la création de richesses. Et avec tant d'autres, création d'emplois, etc. Donc, ils ont joué un rôle important dans tout le renforcement de la valeur économique, ou bien l'économie tout simplement. Mais pas bon, c'est en Haïti, les n'a pas qui c'est le secteur, qui bourgeoisie, ou bien le secteur, ou bien classe des affaires là. Moi, c'est de manière différente.
0: 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Et puis, dans le verset biblique, on a une formation en théologie, comment mon Dieu est plus sage. C'est-à-dire, c'est politologue, tout. Ça veut dire politique, on ne dit pas ce qu'on veut, on dit ce qu'on peut. On dit ce qu'on peut.
3: Mon Dieu journaliste, on dit ça moi.
0: Mais ça me t'a capable de dire, toute classe moyenne, yo censé dans une situation qui est difficile à cause de. Et en disant que l'insécurité n'est pas bon, il est affecté. Toute classe, qu'on prend la classe moyenne, qu'on prend la bourgeoisie, qu'on prend l'homme prolétariat, tout est affecté par l'insécurité. Je pense qu'il faut nous bailler en nouvelle impulsion à ce pays. Et moi, je pense avec Victor Hugo qui a déclaré, est-ce que vous ne voyez pas que vous êtes dans une balance et qu'il y a dans un plat de votre puissance et dans l'autre votre conscience. C'est aussi à ce de la balance et les tremblements de votre conscience. Ça veut dire que tout le monde qui est autorité, je dis, à nous mettre maintenant la patte là pour nous sauver le pays. Ça. Parce que nous ne pouvons pas croire qu'il y a plus bon pays en termes de l'emprunt, par exemple, température par nous. Nous avons un bon climat. Ouais, nous avons un très bon pays. Je pense que nous, c'est nos nègres qui font déplacer pour l'importance d'Haïti. Elle dit, on voit comment on est capable de construire ça.
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0: 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Comme tout ça, toujours évité le manichéisme. J'ai toujours évité de diviser le monde en bon et en méchant. Et ça moi-même moi pensé. Nous pensons que si nous avons une politique fiscale bien appliquée, on a combat de corruption. Et puis avec nos amis internationaux, notamment nos amis américains, canadiens et français, nous pensons que nous sommes capables de sauver le pays.
3: Parce que ça fait tout ça, et magistrat, c'est parce que tant qu'on content de dire, et non, c'est ça, tout qui dit, les pays n'ont pas d'amis, en vérité, sinon que des intérêts. Est-ce que c'est dirigeant nous qui mal défini intérêt, nous, intérêt, pays d'Haïti, par rapport avec ces pays-là, les États-Unis, et la France, le Canada, qui fait que jusqu'à présent, ils n'ont pas aidé une sortie dans sa nia?
0: Ah non, nous toujours disons, on a évité le manichéisme. C'est bien, en politique, on ne dit pas ce qu'on veut.
3: Ok.
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3: 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Mais de gens que l'administration américaine d'aujourd'hui a pralé là par rapport avec d'autres pays. Le Venezuela par exemple, le Cuba et l'Iran actuellement.
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4: 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Moi je veux à partir des émissions pour étudiants nous.
3: Et tout apprendre nos bagages.
4: Et moi toujours j'ai toujours opté pour la doctrine du droit international.
3: Mm-hmm.
4: J'ai toujours parlé du j'ai toujours opté pour le multilatéralisme
3: mm-hmm.
4: au lieu de l'unilatéralisme.
3: Mm-hmm.
4: Et le multilatéralisme c'est le consensus. Parce que l'unilatéralisme c'est l'absence de vision et de consensus dans les relations internationales. Nous devons tout faire. Nous devons nous battre. Nous devons nous battre comme un diable dans un bénitier pour préserver le droit international. Par exemple, moi, j'ai cloué au pilori. J'ai cloué au pilori ce qui se passe au Moyen-Orient. Qu'est-ce qui s'est passé? Il y avait un accord qui a été conclu
3: mm-hmm.
4: le 17 juin 2026, voyez-vous, qui prévoyait une stabilité au Proche-Orient. Et bien, qu'est-ce qui s'est passé? Dommage, l'Iran a violé l'accord. Et de nos jours, nous assistons à, comment dirais-je, une montée de guerre, voyez-vous, au Moyen-Orient. Mais ce que nous devons dire, par exemple, sur la base du chapitre 7, le Conseil de sécurité autorise la guerre dans trois conditions. Dans une situation d'agression, dans une situation de menace à la paix et dans une situation de guerre de libération nationale. C'est-à-dire, nous devons... L'Agence internationale de l'énergie atomique, c'est l'organe qui est chargé pour régler la question de l'énergie nucléaire. À notre reprise, l'Agence internationale de l'énergie atomique a déploré, a exhorté l'Iran à faire des sacrifices pour respecter ses engagements. Dommage, que s'est-il passé? Eh bien, nous voyons, selon certains experts, l'Iran est sur le point de détruire l'atomique qui serait une menace existentielle pour Israël. Voyez-vous? Je ne veux pas entrer dans la logique de guerre préventive.
3: Mm-hmm.
4: Par exemple, les Israéliens parlent de guerre préventive. Moi, je ne veux pas entrer dans cette phaseologie. Mais nous devons dire, nous devons encourager les partenaires internationaux, notamment l'Iran, à respecter ses engagements. Par exemple, en respectant les accords signés. Par exemple, il y a ce qu'on appelle, moi je développe également ce qui s'était passé, vous avez l'article 22 de la Convention de Vienne de 1961, qui consacre l'inviolabilité des ambassades. L'ambassade là, c'est prolongement territorial.
3: D'accord.
4: Parce que l'ambassade américaine a été prise en otage. C'est-à-dire, il faut, moi je vais me battre comme un diable dans un pays, c'est pour le respect du droit.
3: Ce soit bataille du droit international et magistrat, et bon moi, on était plus souillant, et qui pourrait vivre sous ça qui passait au Venezuela.
4: Et ce qui s'est passé au Venezuela, vous parlez de
3: l'arrestation, la destitution, l'arrestation de Nicolas Maduro.
4: Est-ce que vous avez lu le livre de Machiavel, Le Prince?
3: Non.
4: Et dans son ouvrage qu'il a écrit, Machiavel dégage trois moyens de la politique.
3: Mm-hmm.
4: La prise du pouvoir,
3: mm-hmm.
4: le maintien du pouvoir,
3: mm-hmm.
4: la transmission du pouvoir.
3: Mm-hmm.
4: Dans les relations internationales, mm-hmm. les États n'ont pas d'amis. Ils mm-hmm. n'ont que des intérêts.
3: Mm-hmm.
4: Voyez-vous, c'est vrai, il faut reconnaître également qu'il y a des organisations et des droits de l'homme qui ont dénoncé des dérives. Voyez-vous, notamment des violations massives, abusives au transfert des droits de l'homme au Venezuela.
3: Mm-hmm.
4: Voyez-vous, mais les États n'ont pas d'amis,
3: mm-hmm.
4: ils n'ont que des intérêts.
3: Mm-hmm.
4: La politique, c'est le rapport de force.
3: Mm-hmm.
4: La politique n'est pas la morale.
3: Mm-hmm.
4: La morale vise le perfectionnement de l'homme.
2: Parce que la politique, c'est la finalité. La politique, c'est la finalité. Il n'y a pas d'amis dans les relations internationales. Il n'y a que des intérêts. Les États n'ont pas d'amis. Ils n'ont que des intérêts.
4: Bonjour tout le monde, bon week-end. Oui. Et puis, moi, je suis d'abord comme un politicien.
2: Et des formes de ça, moi, j'ai un pile respect.
4: Ils sont gros politiciens.
2: J'ai beaucoup de respect pour mon ami. Ils
4: sont gros politiciens.
2: Pour mon ami. Et...
4: Ensuite, je découvre qu'ils sont hommes de droit. Ils sont hommes de droite. Et ouais, où est la TIA? Ensuite, vous passez très rouge en bas organisation internationale, mais droits humains. Et pour faire ressentir reproche qu'on fait le gouvernement vénézuélien. Mais pour moi, même c'est blague ou pas. Excusez-moi, chef là. Pour moi, même c'est blague ou pas, parce que là, nous sommes des droites. On défend une position dans son coin. Mais on sont vraiment son groupe politicien. Parce que c'est ça qui fait moi me craindre tout le monde qui dit yo pas dans la politique parce que je connaissais plus, mieux comprendre.
2: Yeah.
4: C'est qu'ils ne comprennent plus bien ça le politique. 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
2: 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Alors, forme de ça, Pierre Maté, député Pierre Maté, à tout. Et forme de ça, Mabdou qui est-ce qui dit ça? Il dit, avant d'être l'homme de son époque, il faut être l'homme de son temps. Débat votre charisme, votre analyse, vous êtes l'homme de votre temps. Ça veut dire que vous êtes moins sûr et moins bon profond admiration pour vous-même. Pas oublier que moi son écrivain, ça veut dire écrivain à lui-même. Et au contraire, c'est pour le livre, ça, moi, vine là, la passionnante histoire des élections présidentielles américaines. Mm-hmm. Parce que son livre qui est sur le marché. Et Caleb.
1: Galette.
2: Je vais vous faire un livre là.
1: Pas de problème.
2: C'est la passionnante histoire des élections présidentielles américaines. Parce que c'est mon qui est capable de lire le livre, ça, mon qui va me comprendre. Et qui gouvernement et régime qui différents régimes qui gagnent, régime présidentiel, la dictature, régime semi-présidentiel,
1: voilà.
2: Le communisme et système électoral américain, t'as souhaité au Lili. Mais ça va pas empêcher que nous font parler de droit international là.
1: Oui.
2: Par exemple, moi je voulais parler de Samuel Huntington. Samuel Huntington t'a dit guerre 20e siècle, c'était des guerres idéologiques. Communiste contre capitaliste, naziste contre démocratie occidentale. Mais de nos jours, nous assistons à des guerres de civilisation. Ou qu'on est dans Samuel Huntington il parlait de 8 types de civilisation: civilisation occidentale, confucéenne, japonaise, islamique, hindoue, slave orthodoxe, latino-américaine et africaine. C'est-à-dire, je n'ai pas gagné rien contre la civilisation arabe. Ce sont les Arabes qui ont inventé les mathématiques, l'astronomie. Le mot algèbre, c'est un mot arabe. Vous comprenez? Mais ce que nous devons dire, moi j'ai beaucoup de respect pour le droit international. Moi, t'as aimé que nous restions dans la norme en respectant les engagements. C'est ça, moi.
1: Parfait. Et magistrat, ma faute tourner sous Venezuela. Et tout à l'heure, on se dit et on se relate des faits, des crimes, etc. Que yo reproché, on est capable de dire et dauphin et en fait Nicolas Maduro. Mais est-ce que tout ça te baille et les États-Unis droit pour t'entrer sous territoire, est-ce que parce qu'on n'a pas les droits internationaux là, il y a eu, même s'il y a eu ces crimes, et que même si le régime, l'État, comme d'a dit ça, l'État est auteur de crimes, est-ce que ça te baille droit avec l'autre pays, une puissance mondiale, pour entrer, pour destituer, pour arrêter?
3: 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C'est pas la première fois. Par exemple, en Afrique, ça répète souvent. Nous songez Côte d'Ivoire avec Laurent Gbagbo. 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
2: entre les deux. Je n'ai aucun doute. Vous êtes un homme avisé, mm-hmm. Vous êtes un homme pétri de culture et de littérature.
3: Mm-hmm.
2: Depuis plus de 25 siècles, la politique est dominée par deux grandes tendances.
3: Mm-hmm.
2: Les machiavéliens et les anti-machiaveliens. Les machiavéliens vous disent la fin justifie les moyens. Et les anti-machiavéliens vous disent la fin juge les moyens. Je vous ai dit que les moyens politiques transcendent toute considération de notre morale. À morale, à l'église, on nous enseigne la morale.
3: Mm-hmm.
2: La politique, on nous enseigne pas la finalité. C'est la finalité qui compte. Je vous ai dit, et je pèse mes mots, dans les relations internationales, les États sont des monstres froids. Ils n'ont pas d'amis, ils n'ont que des intérêts.
3: Ok, mais voilà, bien content pour vous. Donc, ça qui sous-entend que, au fond, c'est pas crime que tu es pour les États-Unis à le prendre Maduro, plutôt, mais c'est plutôt un projet.
2: Permettez-moi de ne pas entrer dans ce point de vue. Mais je dois vous dire que les États, je pèse mes mots, il y a des étudiants qui nous entendent, les États n'ont pas d'amis.
3: Ouais, des intérêts. C'est une question des intérêts. Parfait. En tout cas, et merci magistrat. Oui, où tu voulais parler de livre ça, la passionnante histoire des élections présidentielles américaines. Quoi, justement, dernière fois, tu es venu, c'était livre ça qui t'a dans votre signature, n'est-ce pas vrai?
2: Oui, effectivement. Mm-hmm. Effectivement. Et dans le livre là, si vous voulez comprendre, et guerre Iran, il est capable de lire, et mm-hmm. notamment sur et dernier engagement qui prend là,
3: okay.
2: et engagement qui malheureusement qu'Iran violé parce qu'il était basé sur deux principes. Et mm-hmm. premièrement, il était demandé des navires commerciaux. Il faut respecter la sécurité maritime. Malheureusement, mm-hmm. À mettre reprise. Et vous savez, à mettre reprise, vous savez, le gouvernement iranien, aussi voyou qu'il soit, est de connivence avec des groupes, et, par exemple, des groupes terroristes qui sèment la pagaille au Moyen-Orient. Mm-hmm. Quelle définition donne-t-on pour le terroriste? Ce sont des faits criminels dirigés contre un État dont le but ou la nature est de provoquer la terreur. Et les terroristes qui sont-ils, ce sont des gens qui ont une mentalité, un passé, une histoire, une idéologie. Et je paraphrase et le souverain pontif qui a déclaré tout récemment, le terrorisme n'est pas le meilleur moyen pour les hommes de résoudre leurs différends. C'est-à-dire qu'il faut une prise de conscience pour la stabilité régionale, pour la stabilité mondiale.
3: Parfait. Maintenant, pour ouvrage là, et magistrat, et nous connaissons votre signature
2: oui,
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2: fête. C'est un livre très important, notamment pour les mi-temps aux États-Unis en novembre. Mm-hmm. Les États-Unis gagnent mm-hmm. 50 États, gagnent 538 grands électeurs, mm-hmm. et ou bien 270 grands électeurs pour capable président. Mm-hmm. Mais dans mi-temps, il y a plus un tiers dans le Sénat qui va le renouveler. Tout le député a net, il va le renouveler. Et je pense qu'il y a des termes importants. Et candidats vont faire campagne, notamment l'immigration et l'économie. C'est des thèmes que vous allez utiliser pour capable faire campagne. Si on veut comprendre ça, on pense que vu l'importance des États-Unis du point de vue géopolitique, on pense que est capable de lire ça.
5: Après, on va aller maintenant. C'est pas des terrorismes. Ma fonds déplacé qui était international là. Où? Je viens en Haïti. Les États-Unis, Canada, la France, tout. Et je dis Haïti, son pays terroriste. D'abord, moi. Je dis, ni moi, ni Oula, nous sommes terroristes. Ça me comprenne. Haïti, son pays terroriste. Et quelqu'un a sacrifié nous là, nous sommes terroristes. Et d'abord, moi-même, terrorisme. Est-ce que c'est haïtien qui pas qu'à déplacer, qui pas jamais déplacer et où est on gros âme dans main yo? 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
2: M'ba quoi Haïti sont pays terroriste, au contraire nous sont pays, nous sommes son modèle de voir parler de liberté ou pas capacité dans Haïti. Voyez vous a dit non c'est moi premièrement moi quoi dans la négritude. Et la négritude, nous sommes des Noirs, nous qui sommes des Haïtiens. Et la négritude, et selon François Duvalier, c'est l'affirmation des valeurs nègres. Et un jour, au cours de la 5e République, Charles de Gaulle voulait corriger la Constitution française. Charles de Gaulle disait amène-moi quelqu'un qui connaît bien la langue française. On lui amena un Noir, c'était Senghor. Senghor avait le courage de dire à Charles de Gaulle, la race est dans l'esprit et non dans la couleur. C'est-à-dire nous qui sommes des Noirs, nous sommes des gens et qui ont beaucoup de compétences. Voyez-vous, et Haïti c'est la première République noire indépendante du monde. De nos jours, nous sommes fiers de dire que nous sommes Haïtiens. Nous sommes un grand peuple.
5: Mettez-nous parce qu'on vous connaît une question.
2: Nous sommes un grand peuple. Et Haïti pas besoin d'un pays qui
5: terroriste.
2: Nous sommes un grand peuple.
5: Donc ça veut dire que vous pas d'accord avec les États-Unis qui dit Haïti c'est pays terroriste.
2: Moi pas tant de lui.
5: Ah, on pas tant de lui.
2: Pas tant de lui, même pas madame j'aime d'accord.
5: OK.
2: Yeah.
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2: 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Et nous parlons de qualité, mesdames, quoi, c'est dans Proverbe 14, verset 1er, la femme sait bâtir sa maison. Elle dit, fio, c'est la femme, c'est le foyer. La femme est le couronnement de toutes les créations. Et moi, dans Proverbe 31, il dit, qui trouvera une femme vertueuse? Nous qui trouvons une femme qui gagne plus de vertu, mais trouver bonheur, ça veut dire, et puis on a pris le mérite, pas oublier, c'était une femme qui avait l'immense privilège de voir Jésus lors de sa résurrection, Marie-Madeleine, elle pratiquait trois rituels, l'onction, l'exorcisme, la vision, l'onction, elle avait pris, elle n'est pas fait de grand prix pour rendre les pieds de Jésus, l'exorcisme, on nous dit qu'elle était possédée de sept démons, elle a été exorcisée par Jésus, et la vision, Jésus disait, partout où l'évangile sera prêché, voyez-vous, on parlera de cette dame. Et ensuite, l'autre livre là, c'est les signes prophétiques liés au temps de la fin. Et où nous avons annoncé tous les signes prophétiques qui précéderont le retour de Jésus, notamment les guerres, les catastrophes naturelles. Et dans 2 Timothée 3, l'apôtre Paul nous donne 18 caractéristiques des hommes au dernier jour.
3: Ok. Donc, ou pas dit non, qui côté a besoin d'ouvrage ça?
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2: L'histoire, le message du passé, le témoin des temps, la mémoire vivante, juge inexorable. qui suit sa coupe progressive. Cette même histoire, mon cher ami, t'es voir votre dynamisme.
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2: Bonsoir Gazimir. Bonsoir Pierre Martin. Donc moi c'est Mackenzie Zizi, c'est un représentant GTA.
1: Mettez GTA là, Isaïe. Mettez bon là.
2: GTA qui est une institution qui a évolué dans le domaine de la technologie. Mm-hmm. Donc c'est formé par un ensemble de professeurs dans la télécommunication, plus précisément dans le canal technique. Mm-hmm. Donc nous tout connaissons actuellement la situation PIA comme elle est difficile et en pile dans les jeunes noyaux. Et des difficultés pour métier dans le qui a permis de répondre avec nos besoins et puis avec les besoins de famille. Donc, pour faire face avec la réalité, nous-mêmes dans GTA, nous décidons d'agir, nous décidons d'aider par nous, ok, à travers des formations. Ok, donc c'est l'objectif dans ça là matin. Nous venons pour nous offrir des formations de courte durée, ok, qui est très pratique, qui va permettre de. Jeunes yo capable de gagner un métier dans le des compétences et techniques solides, ok, et puis qui va être capable de défendre tête ou sortir tête. Et c'est 12 modules qu'on a présenté et on a pris dans la formation.
1: On va aller vite.
2: Nous avons aller rapide, nous avons le premier module là, qui c'est télésurveillance, qui est 30 heures. Là-dedans, on va apprendre et participer à installer et puis configurer le système caméra IP et puis caméra analogique. On a fait programmation tout, fait monitoring à distance, nous avons très important, nous avons permis de montrer comment vous avez accès avec le réseau ça, à travers le téléphone, on a n'importe côté qui nous y a. Nous avons un deuxième module là qui c'est installation inverteur et panneau solaire. Ok, là-dedans, nous allons faire raccordement batterie avec panneau solaire, montrer qui j'ai pour placer panneau solaire, combien de panneaux solaires mettre avec combien de batteries, ça dépend, faire relevé de charge. Et puis installation onduleur simple, on a parlé d'inverteur, inverteur simple. Et puis avec inverteur qui avec tout est
1: hybride
2: et chargeur incorporé là-dedans.
1: Okay, yes. Okay.
2: Et puis nous avons un téléphone cellulaire. Téléphone cellulaire, là-dedans, nous allons faire réparation téléphone. Yo. 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

0: match qui était passé bien avant, c'est-à-dire demi-finale qui était mise aux prises l'Argentine face à la sélection anglaise. 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Pour le travail que vous avez fait, puisque depuis 11, vous êtes motivé jusqu'à aujourd'hui, nous avons fini dimanche 19. 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Dans la mise en ordre, toute équipe technique, Ben, Michel, Mariano, l'aventure. Nous disons merci et pour le travail. 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
1: Bonsoir, Getchin, bonsoir, Kenson. Bonsoir, tout le monde. Nous en forme, Getchin. 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Nous étions pratiquement deux matchs seulement. Football commence à manquer nous, même si nous connaissons que tout de suite là, mois d'août là, championnat international, ligue européenne, yo pral recommencer. Mais vraiment, je pense que nous vivons là de très bons matchs. Nous espérons que match dimanche là, ou encore match samedi avant et match dimanche, est capable bien finir la Coupe du Monde là.
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0: 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Donc, finale, l'Argentine va le faire pendant le week-end. C'est pour la 7e finale de Coupe du Monde. Nous connaissons l'Allemagne avec 8 finales de Coupe du Monde, le Brésil avec 7 finales de Coupe du Monde. Ils ont remporté 5, l'Allemagne a remporté 4. Et puis, l'Argentine, finale, pour jouer dimanche, c'est pour la 7e finale de Coupe du Monde, yon équipe Argentine, ce que nous avons dit, bataille qui va gagner dimanche là. Donc, moi-même, coach Itala, je pense que le football a gagné entre l'Espagne et l'Argentine. Ça nous saute dans la Coupe du Monde là.
1: 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Maintenant,

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1: 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Parce que il y a 40 ans, quand même, toujours. Donc, réalité, c'est ça. Son équipe qui suit l'adversaire, qui connaît l'adversaire, et qui, en fonction de l'adversaire, yo utilise les outils qui sont nécessaires pour l'adversaire pour capable jouer avec les gagnants. 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
1: 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C'est-à-dire football bien joué, football de qualité,
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1: 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Ballon pas jamais monté, ballon était à terre, je joue plusieurs corners. Pardon, je joue plusieurs corners, je crée assez d'occasions, je joue une dribble, je joue une passe, je joue une deux, je cherche un coup franc. Donc, ça a tout, il faut que nous fassions appel à elle parce que c'est là qu'il y a le différent entre l'Espagne et la France là, et l'Espagne avec l'équipe argentine là. L'équipe française, la France là, tu gagnes en pile difficulté, là, il fait haute pression sur lui parce que défenseur, équipe. 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

0: 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Si nous regardons pour eux, tous les quatre scalonés qu'on mettait dans le intérieur, inclus Paul Laden, plus trois, ça me dit là d'ailleurs.
1: C'est rarement où Leandro Paredes descend dans le intérieur avec ça, ou là, le sortir à ballon.
0: Non,
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0: 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Donc, dans ce sens, ça, moi, je pensais que l'équipe espagnole là, il besoin de faire un match presque parfait sur le plan technique pour que soit capable d'ennuyer l'équipe argentine là. 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
0: si Rodri pas opérationnel, si Rodri pas à 100% de potentiel sur le plan technique, eh bien l'équipe ça va avoir une difficulté. 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
0: bon qualité football, bon qualité football, triangulation intéressant et ça qui belle là. 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
0: 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Pas dans le niveau Koukoué là, mais Tagliafico capable de faire. 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Je suis capable de dire même plus que par français, que Koundé. 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
0: Action finie.
1: Action finie, oui, monsieur.
2: Et même si on a perdu le ballon en tout, le monde qui récupère pour l'Angleterre là, il a du mal pour l'avancer parce que pratiquement. Même attaquant, c'est des joueurs qui étaient même tout concerné dans la tâche défensive. Par exemple, on a action sur le côté gauche là, Bellingham prend le ballon. Pas avancé, trois joueurs argentins qui ont fait couverture là, monsieur obligé de toucher là, il mettait ballon là. Donc parce qu'il était dans les possibilités pour t'avancer lui-même seul, l'absolute trop bas pour aller vers l'avant. Donc c'était maintenant tout. 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Parce que nous avons fait un match ensemble avec Coach Itala, nous avons dit coach, est-ce que son bon choix pour l'Angleterre choisi de défendre bonheur comme ça? 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
2: 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Mais long match qu'à 1-0 à essayer fermer le trait tout comme ça et on souffre pas gain ballon. 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En plus il a centré, il a joué dans tiers spatio. Enzo Fernandez a essayé de tirer à l'extérieur de la surface. Alexis Macalister a fait de même. 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Et effectivement, gol la vini vrai avec
1: Enzo. 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
2: Non, l'Espagne pas capable.
0: Non, il va faire le tout parce que je ne pas préparé pour ça.
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2: Oui, mais vous avez l'aspect encore. Est-ce que l'Espagne est capable de jouer côté là avec des latéraux extrêmement offensifs tels que Makoko est là et Pedro Polo? 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Moi, par contre, si l'Espagne va choisir de jouer avec latéraux, il est très offensif.
0: Moi pas imaginer mon équipe espagnole qui va changer dans finale là parce que ça fait partie de ADN lui-même. 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Moi pas imaginer que yo va faire sûr que l'équipe espagnole là a venu avec intention pour gagner possession de balle là, pour essayer d'attaquer l'Argentine, pour essayer d'ennuyer offensivement. 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
0: 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Il y a un aspect attaque et un autre aspect qui c'est l'aspect défense. 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
0: 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Et c'est ça qui fait force équipe argentine ça. 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
0: 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Messi, je crois que c'est le football mondial là, même qui va le perdre. Le Messi n'a pas joué encore. Le Messi décide de ne pas jouer au football encore, c'est pas Argentine seulement qui va le perdre. Nous-mêmes, nous va être difficile pour nous jouer un chiffre ça. Il va être difficile pour nous jouer au monde qui a fait que nous content, qui a fait autant de plaisir dans le football mondial là. 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Moi pensais que l'équipe argentine ça, par contre s'il a aussi performant après Messi, même connaît que l'équipe ça, si on était avec mentalité ça, si on était avec groupe ça, moi pensais que y a capable de toujours être compétitif. 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Mais je pensais qu'il a toujours été compétitif parce que derrière Messi, l'a difficile pour jouer Messi, l'a difficile pour jouer dans 5 ans, dans 10 ans, dans 15 ans l'autre Messi. 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Messi qui en fin de carrière, Messi qui pas gagné capacité physique ça pour lui être performant pendant que la courir vin travailler, dans participer dans travail de récupération, hein. 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Lorsqu'on joue qui est capable de faire 90 minutes pour moi, qui met deux passes goal. Si c'est un autre qui peut faire courir, pour faire courir, pour les bourrer de gain, ça. Qui peut faire 8 goals pour une Coupe du Monde, qui est une Coupe du Monde sur moins que 8 matchs. Eh bien, si vous êtes capable de mettre l'autre monde pour courir, pour lui, pour compenser l'effort, vous faites.
1: Donc, Messi, c'est quand même 8 goals, 4 passes décisives, c'est-à-dire, monsieur, battre Colli déjà. Et en 2022, 7 matchs, et n'a pas rappelé nous, c'était 7 goals, 3 passes décisives. 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
2: dans la confédération.
0: 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L'Argentine a battu 3-1 ou 4-1 ou 4-1 tout.
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0: 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Ok, si bah on est non qui à qui moun de la Fuente pour l'associer et pour l'associer Woody dans mes terrain, donc faut que digon l'autre monde si que Woody a pas fonctionné, faut que digon l'autre monde qui permette lui fonctionner. Si que ça pas fonctionner, il va compliquer pour l'Espagnol là, parce que Messi va venir joindre yo avec quel que soit moun yo accompagner Messi, Messi va joindre yo en déséquilibre et non situation qui pas avec des joueurs qui pas très fort dans duel contre un défensif, parce que l'équipe espagnole là est beaucoup plus à l'aise dans l'équipe qui a fait cap jouer long, surtout après récupération. L'équipe argentine ça son équipe tout qui est capable de jouer sur une touche, l'autre fait pression, l'équipe là capable de jouer une touche, soit c'est sur une zone pour aller avec l'autre, le ça nous capable courir risque pour avoir une jeune Messi un contre un. Donc situation ça n'est pas bon du tout pour l'équipe espagnole là. Donc il va falloir que yo vraiment assurer que il y a gagné plusieurs circuits disponibles pour faciliter sortie de balle qui est capable de permettre d'exprimer sur le plan collectif et déranger ensuite. Et ça qui est encore compliqué à gagner l'autre aspect qui peut être déterminant dans le match pour moi-même, c'est l'aspect balle arrêté. Sous coup franc, sous corner,
2: fort l'Espagne, non?
0: Exactement. Donc, que le sur le plan offensif que défensif.
2: Oui, voilà.
0: Et ça, ouais. Ça sont âmes que
2: l'Argentine,
0: normalement, a de supérieur avec eux sous âmes dans âmes.
1: 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Les États-Unis voulaient faire finale Coupe du Monde, ça a tourné en finale Super Bowl.
2: 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Bon événement.
1: Ils doivent faire finale là, tout un bon événement.
2: Ou pas, ouais, dossier conférence de presse gagné Infantino avec
0: Messi.
2: 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C'est payé pour le public là, payé une assister pour faire
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1: 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Et puis l'autre bagarre encore, je trouve que ça, plus ou moins d'accord, c'est une autre innovation, puisque dans la finale là, on a annoncé, il y a le temps pour final NBA, chaque joueur a besoin d'une bague. Je trouve que par contre, ça nous a des innovations.
0: Eh bien, moi-même, je trouve que c'est
2: un américain.
0: Les plus font bagarre qui semblent avec américain, mais là, chaque joueur a une réplique de Coupe du Monde, là, pour moi-même, c'était aussi intéressant.
1: Les gars ont fait la réplique.
0: Les ajoutés.
1: Chaque joueur a une réplique.
0: Oui. Moi,
1: plus ou moins d'accord ensemble avec ça. Et puis, l'autre bagarre encore, monsieur, moi, je ne sais pas qu'on est. Coupe du Monde, ça a 48 équipes. Si vous avez une proposition qu'a fait pour le faire avec 64 équipes, nous avons souvent apporté critique à l'endroit des États-Unis, bien avant la compétition. Hein? Et est-ce que nous trouvons son Coupe du Monde qui réussit?
0: Je pense que il y a deux aspects là-dedans sur le plan sportif, oui. Il y a d'autres là-dedans. Mis à part de Curaçao qui a gâté fête là, avec affaire après 7 goals, il y a l'Allemagne là. Après ça, nous jouons un peu l'équipe Cap Vert qui prouve nous que qui vient dans la compétition première fois, que il y a des petits côtés, il y a des petits pays, entre parenthèses, de nous dit petits pays à footballistiquement parlant, qui n'a pas une grosse histoire dans le jeu là, mais qui a un football là, qui est capable exprimé yo. Je dis à avant ça, un peu de monde pas de compte qui côté Cap Vert là, mais je dis à nous capables de dire depuis nous, on a pour
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0: Ou aspect sécuritaire.
2: Exactement.
0: Sécuritaire dans le traitement au bail délégation pour entrer dans les États-Unis.
2: Exactement, c'est ça. Et puis. Même tout son Coupe du Monde, on est capable de dire c'est son Coupe du Monde véritablement business.
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2: parce que
0: là, il y a
2: des volumes là, mm-hmm. la FIFA a généré par le mondial. Ça.
1: Kouna, si on.
2: Ils sont pas extraordinaires.
1: 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Est-ce que pas de sanction pour l'Argentine?
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0: Hein? 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
2: 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Donc ça, c'est un message qui est le même à caractère politique. 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
0: 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Nous, on a tous les paramètres qui gagnent dans l'affaire football. 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
1: Accompagnez-nous. 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
2: Nous allons trop rapide même.
1: 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Bonne suite de programmation. 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